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Attends, laisse-moi te regarder. Mais tu pleures? Tu pleures, Gigi? Ça n'a pas été là-bas, hein? Et alors? Et alors, qu'est-ce qu'ils comprennent, ces Américains, à part le rock et le twist, hein? Ma Gigi, qu'est-ce que tu croyais? Devenir comme ça, Gigi l'Americano? Et invece non, tu es Giuseppe, Fabrizio, Luca Santini, et tu es napolitain? Écoute. Giorgio s'est mis à la guitare. Attends! Sandro est là aussi! Mais tu peux pas t'en aller comme ça? Ici, tu es chez toi!

0: Lamaya Official en anglais ou sur Facebook ou bientôt inchallah le site web il sera
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1985. Vendeseur. Midnight. Seems I can't deny. Trio de tête Big Time Driving Techno sur entre 135 et 138 BPM. Présentation. Track 3, Hypnoza, Bring the Techno.

0: jusqu'à vos oreilles. Bring the techno by Hypnoza. On vient de démarrer, so welcome. Merci d'être des nôtres ensemble jusqu'à midnight.
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0: Nouveauté, création d'un nouveau subgenre. Indie Tech is the name, qui veut se démarquer par rapport au Movelies Tech House. Trois titres back to back en Indie Tech, donc. On démarre avec Raphael and Tony.

Mix Mag, meilleur DJ du monde. On va revenir un petit peu à son enfance. C'est à l'âge de 12 ans qu'il commence à s'intéresser de très très près à la musique. À 14 ans, il commence déjà à mixer dans des fêtes d'école. À 20 ans, il est vendeur de disques dans un record store à Rotterdam, ce qui lui fait rencontrer foule de producteurs et de personnes importantes dans l'industrie musicale. En 97, il réorchestre le hit iconique de Faithless, Insomnia, qui remporte un immense succès dans le monde. Très attiré par des sonorités trance, il lance le projet Guriella avec Ferry Corsten, une autre grosse pointure de l'EDM. Une discographie généreuse avec une vingtaine d'albums solo, remix et complet.

0: déplacé le plus au monde. Souvenez-vous, il est venu chez nous en Tunisie à 4 reprises en août 2006, en août 2008, puis en juillet 2009 et enfin en août 2010 pour laisser une marque indélébile dans notre mémoire collective. Et j'ajouterai avec beaucoup d'humilité que j'ai eu le bonheur et le plaisir de l'interviewer en 2006 en face-to-face à Hammamet, un être humble, bienveillant et d'une disponibilité rare pour une mégastar comme lui. Trois titres pour ce grand monsieur: Adagio for Strings, Traffic, Love Comes Again, l'immense Tiësto, Megastar of the Week, Jet Set FM.
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0: Allez, on se catapulte encore plus loin dans le passé. Et vous reconnaissez sûrement In the Heat of the Night by Sandra. 1985, année prolifique, en hit toutes niches confondues, les morceaux qui ont défini les contours sonores et visuels de cette année-là. 10 morceaux, 10 souvenirs, 10 émotions. Quel âge aviez-vous en 85? Time Parade, 1985.

Morceau de Libérateur, Tears for Fears, cri de rage, shout. Seven, ça tourne à On Donner le Vertige, Pete Burns, Dead or Alive, et

Notre number one, London After Dark, the East End Boys and Western Girls, One City, Two Worlds, Pet Shop Boys, Western Girls. On l'écoute en intégralité pour le plaisir et pour le souvenir.

Un chef-d'œuvre pionnier de la pop électronique sur fond de lutte des classes. Le morceau oppose la classe ouvrière de l'Est de Londres et la jeunesse aisée des beaux quartiers. Your 1985 number one was 10 Girls by Pet Shop Boys.

Sam et Cody pour entamer cette deuxième heure. Jet Set FM, dernière sortie en date intitulée L'Invisible. C'est en partie AI Generated. 30 secondes Discovery, Mr. Monique prendra la relève. Souvenez-vous, la Slovène avait signé le Discovery Track de samedi dernier. It's